0: À la fin de cette audience, nous chanterons le Notre Père en latin. Puis le Saint-Père impartira la bénédiction apostolique. Il l'accorde spécialement aux enfants, aux personnes âgées, aux malades et aux personnes qui sont dans l'épreuve. Il bénira également les chapelets et les autres objets de dévotion que vous avez apportés à cette intention. Voici le résumé de la catéchèse que vient d'exposer Sa Sainteté le pape Léon XIV. Chers frères et sœurs, bonjour et bienvenue. Aujourd'hui, je voudrais m'arrêter sur les raisons qui ont motivé la réforme liturgique. La liturgie, comme l'expliquait le futur saint Paul VI, est à la fois un vecteur d'enseignement divin et une voie de dialogue avec Dieu. À travers les actions rituelles de l'Église, tandis que s'accomplit la célébration de l'œuvre du salut, la possibilité est donnée de vivre une véritable relation avec Dieu en entrant en contact avec l'événement salvifique. C'est pourquoi le Concile a repris la nécessité, affirmée par Pie XI, que les fidèles ne soient pas de simples spectateurs étrangers ou muets face à ce mystère de la foi. En tant que réalité vivante, la liturgie a toujours été sujette à des évolutions et à des changements au fil des siècles. Le magistère en a adapté les formes aux exigences des différentes époques, tout en distinguant la partie immuable, parce que d'institution divine, et les parties susceptibles de changement, parce que humaines, comme le soulignait Pie XII lui-même à l'origine de la réforme de la Semaine Sainte. C'est ainsi que doit être comprise la réforme liturgique, loin de certains abus ou préjugés, encore actuels, qui trahissent son intention première. À présent, Sa Sainteté va saluer en italien les francophones.
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0: En s'adressant aux francophones, le Saint-Père vient de dire: je salue cordialement les pèlerins de langue française, en particulier les fidèles du pèlerinage interdiocésain du Sénégal. Je vous invite à ouvrir vos cœurs et vos intelligences aux mystères présentés par l'Église au cours de la liturgie, manifestant ainsi, à travers votre participation active, la transformation intérieure opérée par les rites, les symboles, les gestes, les chants et les silences, qui tous révèlent la présence vivante du Christ. Je vous bénis de tout cœur.
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0: Je vous salue Marie, pleine de grâce, le Seigneur est avec vous. Vous êtes bénie entre toutes les femmes, et Jésus, le fruit de vos entrailles, est béni.
1: Santa Maria, Madre di Dio, prega per noi peccatori, adesso e nell'ora della nostra morte. Amen.
0: Je vous salue Marie, pleine de grâce, le Seigneur est avec vous. Vous êtes bénie entre toutes les femmes, et Jésus, le fruit de vos entrailles, est béni.
1: Santa Maria, Madre di Dio, prega per noi peccatori, adesso e nell'ora della nostra morte. Amen.
0: Je vous salue Marie, pleine de grâce, le Seigneur est avec vous. Vous êtes bénie entre toutes les femmes, et Jésus, le fruit de vos entrailles, est béni.
1: Santa Maria, Madre di Dio, prega per noi peccatori,
0: Je vous salue Marie, pleine de grâce, le Seigneur est avec vous. Vous êtes bénie entre toutes les femmes, et Jésus, le fruit de vos entrailles, est béni. Je vous salue Marie, pleine de grâce, le Seigneur est avec vous. Vous êtes bénie entre toutes les femmes, et Jésus, le fruit de vos entrailles, est béni.
1: Santa Maria, Madre di Dio, prega per noi peccatori, adesso e nell'ora della nostra morte. Amen.
0: Je vous salue Marie, pleine de grâce, le Seigneur est avec vous. Vous êtes bénie entre toutes les femmes, et Jésus, le fruit de vos entrailles, est béni.
1: Santa Maria, Madre di Dio, prega per noi peccatori, adesso nell'ora della nostra morte. Amen.
0: Je vous salue Marie, pleine de grâce, le Seigneur est avec vous. Vous êtes bénie entre toutes les femmes, et Jésus, le fruit de vos entrailles, est béni.
1: Santa Maria, Madre di Dio, prega per noi peccatori, adesso nell'ora della nostra morte. Amen.
0: Je vous salue Marie, pleine de grâce, le Seigneur est avec vous. Vous êtes bénie entre toutes les femmes, et Jésus, le fruit de vos entrailles, est béni.
1: Santa Maria, Madre di Dio, prega per noi peccatori, adesso e nell'ora della nostra morte. Amen.
0: Je vous salue Marie, pleine de grâce, le Seigneur est avec vous. Vous êtes bénie entre toutes les femmes, et Jésus, le fruit de vos entrailles, est béni.
1: Santa Maria, Madre di Dio, prega per noi peccatori, adesso e nell'ora della nostra morte. Amen.
0: Je vous salue Marie, pleine de grâce, le Seigneur est avec vous. Vous êtes bénie entre toutes les femmes, et Jésus, le fruit de vos entrailles, est béni.
1: Santa Maria, Madre di Dio, prega per noi peccatori, adesso e nell'ora della nostra morte. 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